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0: Allez, bienvenue tout le monde, bonjour, vous êtes sur Top Music. Un samedi ensoleillé en Alsace, du soleil sur le Bas-Rhin et le Haut-Rhin avec quelques petits nuages de temps en temps. Matin comme après-midi, on se réveille avec 10 degrés et 25 degrés pour cet après-midi à Vendenheim, Benfeld et Winsenheim.
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0: Salut tout le monde, bon réveil. Aujourd'hui samedi, c'est le 2 mai et pour beaucoup de monde c'est un long week-end de 3 jours. Pour d'autres, ça travaille aujourd'hui, on vous accompagne, on se réveille ensemble avec Vanessa Carlton et Alex Warren, Fever Dream sur Top Music. C'est Julien.

0: vous soyez en Alsace, vous avez choisi Top Music. Un grand merci à vous tous. Salut tout le monde. Aujourd'hui samedi, le 2 mai, avec le meilleur d'On est tous debout qui arrive pour vous mettre de bonne humeur dès votre réveil. Ce sera après One Republic, le nouveau tube de One Republic, Need Your Love et DJ Antoine. Après l'agenda maintenant sur Top Music.
1: La fête foraine de Molsheim se poursuit jusqu'au 8 mai. Rendez-vous place du marché pour découvrir l'ensemble des animations et les nombreuses attractions bulles flottantes, trampolines, petits trains. À Aubernay, le festival Pisteur d'étoiles se poursuit ce week-end. C'est un rendez-vous pour les amateurs de cirque, mais aussi de théâtre, de musique, de danse. Rendez-vous à Aubernay ce week-end. La Volerie des Aigles vous attend également à Kinsheim ce week-end pour découvrir la nouvelle saison et les nouveautés, notamment la création d'un parcours ludo-sensoriel à la découverte des fameux rapaces.
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0: Bonjour et bon réveil avec nous sur Top Music en ce samedi matin. Gossip pour la suite et Lewis Capaldi sans vibe. Et pour l'instant, le meilleur d'On est tous debout. Et on parle d'une pénurie, d'un objet. Ça pourra arriver, on en parle maintenant avec On est tous debout.
1: J'ai un petit vrai faux actu à vous faire jouer ce matin. Le principe est simple, je vous partage le début d'une news et deux propositions pour essayer de compléter la suite et trouver la vérité. Quel produit assez particulier pourrait devenir plus cher, voire même être en pénurie à cause du conflit en Iran? Première proposition, les préservatifs. Ou deuxième proposition, les chewing-gums à la menthe. Très précisément, la menthe.
2: À la menthe? Quoi, la menthe?
3: Bon, alors moi j'ai l'info, donc je te laisse chercher. J'ai entendu ça, si.
2: D'accord. Eh ben, écoute, je dirais, ça va peut-être être sur tout ce qui est caoutchouc et compagnie. Parce que je dirais préservatif.
1: C'est une excellente réponse, effectivement. En raison des perturbations liées à la guerre au Moyen-Orient, notamment autour du fameux détroit d'Ormuz qu'on a un peu tout découvert, le fabricant malaisien Carex BHD, qui produit la grande majorité des préservatifs mondiaux, prévoit une hausse pouvant atteindre 30% de ses prix. La flambée des coûts du pétrole et des matériaux chimiques essentiels pour la fabrication, latex, emballage, lubrifiant, etc. Ça désorganise la production, ça pourrait non seulement devenir plus cher et en plus provoquer certaines pénuries. Et attention, c'est important parce que dans les pays en développement, par exemple, de manière générale, c'est aussi pour prévenir les maladies, etc. Donc, autant c'est un peu rigolo parce que préservatif. Autant c'est un truc important.
3: Non, c'est sérieux.
2: C'est une question de santé.
1: Oui, évidemment. Et si jamais il y a un truc qui devenait hyper cher, quel produit vous continueriez à acheter même si ça devenait super cher?
3: Moi, je pense que de temps en temps, je me ferais un petit plaisir en m'achetant quand même des fleurs. Parce qu'en fait, je trouve qu'une maison sans fleurs, tu vois, voilà, même si c'est que une. C'est pas un bouquet en entier, mais
2: pour la symbolique.
3: J'adore les fleurs, j'adore tellement ça.
2: Moi c'est pareil, moi je pense que pour la symbolique, je pense que les tablettes Milka. Même si ça devenait super cher, de temps en temps, tu vois, en produit de luxe, tu vois.
1: En plus, tu pourrais varier d'un mois à l'autre. Tu pourrais prendre celle au Oreo, celle au thym, ou juste celle nature.
2: La classique. Franchement, le Milka classique, là, chocolat au lait, là.
1: C'est vrai qu'il n'y a pas besoin d'aller chercher le truc au thym, là.
2: Mais cela dit, le chocolat, le cacao devient cher. Ça devient plus en plus cher.
1: Ça va être le cas. Tandis que moi, la mayonnaise, alors ça. Attention. Mayonnaise, si ça prend des prix de malade, je vais continuer.
2: Avec la pénurie 2, fais gaffe.
1: La pénurie de moutarde. Vous vous rappelez, il y a deux ans, quand il n'y avait plus de moutarde dans le rayon.
2: Terrible.
1: Et moi, j'ai failli mourir. Comment je fais ma mayonnaise? Vraiment, j'ai passé un quotidien difficile.

avec nous sur Top Music, la suite avec David Guetta et Jennifer Lopez. Un samedi ensoleillé en Alsace, du soleil sur le Bas-Rhin et le Haut-Rhin avec quelques petits nuages de temps en temps. Matin comme après-midi, on se réveille avec 10 degrés et 25 degrés pour cet après-midi à Vendenheim, Benfeld et Winsenheim.

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0: Merci de vous réveiller avec nous ce samedi 2 mai. C'est Top Music, premier sur la région. D'ici Théodora ou encore Oria, soirée mondaine. C'est ce que je vais vous passer juste après le meilleur d'On est tous debout avec Jules, Aurel et Seb. Et on parle de vos anecdotes de permis.
1: Réagissez sur Facebook au sujet du jour de ce matin. On vous demande tout simplement de nous partager aujourd'hui la façon dont s'est passé votre permis de conduire.
2: Ouais, votre expérience, quoi. Est-ce que vous l'avez eu du premier coup? Est-ce que vous êtes bien marré avec l'examinateur? Ou au contraire, est-ce que ça a été une vraie galère?
1: Ouais.
2: À vous de nous raconter.
1: Si vous avez vraiment une anecdote dingue, vraiment de zinzin, il y a toujours quelqu'un dans l'entourage qui a vraiment fait n'importe quoi le jour du permis, il a paniqué, on ne sait pas ce qui s'est passé. Appelez-nous au 03 8. En vrai, tu l'as pas encore, toi?
2: Non, mais ça y est, je m'y mets là, parce que en fait, mon fils, il va le faire. Donc, du coup, il est déjà inscrit au code, donc je vais m'inscrire aussi au code.
1: Ah, mais c'est
2: voilà,
1: exceptionnel.
2: Et je vais passer le permis avec lui.
1: C'est vous bon. Allez faire la course du permis, c'est qui des deux qui réussira à l'avoir en premier?
3: Ils vont se mettre en conduite accompagnée. On ne sait pas qui accompagne qui.
1: Vous conduisez votre fils? Non, il m'accompagne pour conduire en fait.
3: C'est beau.
2: Mais je m'étais toujours dit ça. Je me suis dit, bon, le jour où il le fait, je le fais aussi. Parce qu'en vrai, allez, moi nickel. J'habite en ville et tout. Après, je me déplace en tram, à vélo.
1: De bonne douleur, c'est juste pour la perf. Voilà, c'est juste pour.
3: C'est
1: voilà,
3: ça.
1: C'est juste pour
2: ouais, parce que j'ai ma petite amie quand même, tu vois. Allez. Donc voilà, tranquille quoi.
1: T'es à Seb, est-ce que tu l'as eu du premier coup toi?
3: Oui.
1: Ah, c'est ça.
2: Mais le code aussi?
3: Non, mais j'ai fait conduite accompagnée et ça aide beaucoup. Parce qu'en fait, t'as déjà une petite expérience de la conduite et tout. Donc le jour de l'examen, ça se passe quand même plus facilement quoi.
2: Mais ça, c'est pour la conduite, mais le code, tu l'as eu aussi du premier coup?
3: Oui.
2: Ah oui, parce que je crois qu'en ce moment c'est difficile, hein. T'as 40 questions, t'as le droit qu'à 5 erreurs, c'est quand même...
1: Oui mais de nos jours le code tu peux le passer beaucoup plus facilement, tu peux le passer beaucoup plus fréquemment puisqu'il y a des... Je crois que tu peux le passer à la poste, des trucs comme ça, tu peux le passer en dématérialisé, donc c'est plus simple. Avant il fallait prendre rendez-vous, c'était une galère. Moi j'ai réussi à l'avoir et ça c'est incroyable. En une fois aussi, je suis très très fier de moi. Après, je l'ai passé dans un endroit qui s'appelle... Segré en Anjou bleu.
3: Oh oui,
2: qu'est-ce que c'est que ça?
1: Bien c'est sûr. Une petite ville de 7000 habitants dans le Maine-et-Loire.
3: Qui ne manque pas de charme.
1: Ouais, il y a plus de vaches que d'habitants, on est près de la Mayenne si tu veux. Donc disons que passer son permis à Segré en Anjou bleu, c'est un peu plus facile que avenue des Vosges à Strasbourg.
3: C'est tranquille.
1: Dire le maximum de la difficulté, c'est un chat et un radar pédagogique. Bah donc autant vous dire que c'était si je l'avais pas eu là, j'aurais été une fraude de la route hein.
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0: La suite avec Shakira sur Top Music, son nouveau tube. Je vous le passe, ce sera après la météo Alsace de ce samedi et l'info de la région maintenant en une minute.
1: Plus de 300 000 manifestants en France lors du 1er mai. Les chiffres de la CGT pour la journée de mobilisation hier à le ministère de l'Intérieur a totalisé 159 000 manifestants. En Alsace, on compte près de 4 000 personnes. À Strasbourg, 1000 ont défilé du côté de Mulhouse. À des contrôles sur les routes en ce week-end prolongé du 1er mai. Un conducteur qui roulait à 160 km par heure a vu son permis lui être retiré. Le jeune homme avait 19 ans et roulait sur une route limitée à 80. Il n'était pas alcoolisé selon les forces de l'ordre. 40 millions d'euros consacrés aux pistes de l'Euro-Airport. La réfection de la piste principale de l'aéroport Balmulhouse est en cours. 16 000 mètres cubes de béton vont être utilisés pour moderniser la piste au trafic actuel. À travaux en cours jusqu'au 20 mai, trafic réduit donc pour l'occasion, 1 million de passagers en moins sur ce mois de travaux. La ministre des Sports en visite à Strasbourg demain. Marina Ferrari assistera au match du Racing Club de Strasbourg. Les Strasbourgeois jouent contre le TFC au stade de la Méno à 17h15.
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0: Un samedi ensoleillé en Alsace, du soleil sur le Bas-Rhin et le Haut-Rhin avec quelques petits nuages de temps en temps. Matin comme après-midi, on se réveille avec 10 degrés et 25 degrés pour cet après-midi à Vendenheim, Benfeld et Winsenheim.
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0: C'est Julien sur Top Music, 7h du matin, samedi 2 mai. Salut tout le monde, bonjour et bon réveil avec nous. Avec la star mondiale en concert ce soir à Rio de Janeiro, sur la plage de Copacabana. Shakira et Zao MC Solar sur Top Music.

Bon début de journée avec nous sur Top Music. Je vais vous passer Joe, l'acteur de Stranger Things, avec le coffret collector qui sort cet été en Alsace avec tous les épisodes en HD et avec en plus plein de surprises. Joe and the Beginning,

0: Angèle avec Justice pour What You Want. Le meilleur d'On est tous debout arrive avec une offre d'emploi qui fait polémique. On va en parler. Ce sera après l'agenda maintenant sur Top Music.
1: 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Rendez-vous place du marché pour découvrir l'ensemble des animations et les nombreuses attractions bulles flottantes, trampolines, petits trains. 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C'est un rendez-vous pour les amateurs de cirque, mais aussi de théâtre, de musique, de danse. Rendez-vous à Aubernay ce week-end. La Volerie des Aigles vous attend également à Kinsheim ce week-end pour découvrir la nouvelle saison et les nouveautés, notamment la création d'un parcours ludo-sensoriel à la découverte des fameux rapaces.
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1: Le nouveau Amir pour démarrer cette journée tranquillement ici sur Top Music. Bon réveil, Pierre Demar avec Je pense à vous, également une nouveauté. Et Adé tout savant en classique. Après, le meilleur dont on est tous debout.
2: Jules Orlaissé pour vous accompagner jusqu'à 10h et j'ai un vrai faux actu à vous partager ce matin. Concept, je vous donne une info, je m'arrête avant la fin et je vous donne deux propositions pour essayer de trouver la vérité. Pourquoi l'annonce pour un poste d'infirmier en Suisse a provoqué une énorme polémique dans le pays? Première proposition, car elle exclut explicitement la génération Z. Ou parce qu'elle demande au postulant d'avoir le permis bateau.
3: Qu'est-ce que c'est que ça?
4: Bah peut-être que le permis bateau, c'est peut-être si c'est un métier spécifique.
3: Oui, on va faire ça.
4: Non, parce que en fait, je vois pas pourquoi ça ferait polémique.
3: Et l'autre.
4: Bah l'autre, c'est tu exclus des jeunes. Pourquoi t'exclurais les jeunes? Ça c'est polémique.
3: Oui, c'est polémique.
2: Pourquoi ça fait polémique?
3: Oui, bien sûr.
4: Parce que moi, j'en veux pas des jeunes. Je vois pas où la polémique.
2: Ouais, c'était les jeunes, effectivement. Ouais, l'affaire est complètement dingue. En Suisse, une offre d'emploi pour un poste d'infirmier a récemment provoqué une polémique, car elle recherchait un chef d'équipe empathique et bienveillant, en excluant totalement tout candidat né après 1997. Soit la génération Z.
4: Parce qu'ils sont pas empathiques, génération Z.
2: Ils sont chiants.
3: C'est pas vrai. Faut pas faire une généralité de cette jeunesse.
4: Mais regarde-le.
3: Tu acceptes qu'ils te disent ça?
2: Non.
3: Tu vois qu'il n'est pas empathique.
2: Parce que je suis bienveillant et empathique, donc
3: voilà, très bien.
2: Mais ouais, c'est vrai qu'il y a une petite génération Z bashing en mode ouais, ils sont relous, ils demandent trop de trucs, ils sont trop précautionneux, ils sont machin. Donc effectivement, ça fait une vive polémique. Est-ce que vous vous sentez un peu déconnecté de la nouvelle génération?
4: Non.
3: Non, faut pas exagérer. Voilà, parfois tu peux être un peu surpris ou étonné de. Ce qui me déboussole parfois, c'est le langage. C'est les mots, leur code, leurs mots.
2: C'est vrai que quand t'as découvert le mot mon pain, t'étais comme une dingue. Hein.
3: Ah, c'est ça. Non, mais c'est vraiment ça. Mais
4: c'est plus les refs, en fait, des fois qui te manquent.
3: C'est ça.
4: Comme une ref TikTok, une ref.
2: C'est vrai que je vous ai surpris les dernières fois quand je vous ai appris ce qu'était la skibidite en tafrouillant.
4: Oui.
2: Vous étiez sur le cul.
3: Hein. Alors, ça aussi, tu vois. Non, oui. Mais voilà.
4: Mais
3: c'est
4: après,
3: plus
4: je me,
3: ça.
4: Mais après, je me sens pas déconnecté une fois que je connais le truc et que
3: voilà,
4: je l'ai découvert. Tu vois, je me dis pas.
3: Mais à la fois, vous avez rien inventé non plus parce que c'est l'île de la tentation, version.
2: Oui, mais voilà, mais c'est dans un délire, c'est dans une vague spéciale. Au moins, vous n'êtes pas en mode ah bah c'était mieux de m'entendre.
4: Non,
2: en tout cas, je serai toujours là pour être votre pont avec la jeunesse.
4: Ça, c'est bien.
3: Mais tu sais, là, je n'ai qu'une histoire de chiffres, Jules.
4: Ah, moi, tu ne parles pas d'âge.

0: Top Music, premier sur la région. Et Bruno Mars arrive après la météo Alsace pour ce week-end. Et l'info de la région maintenant en une minute.
1: Plus de 300 000 manifestants en France lors du 1er mai. Les chiffres de la CGT pour la journée de mobilisation hier à le ministère de l'Intérieur a totalisé 159 000 manifestants. En Alsace, on compte près de 4 000 personnes. À Strasbourg, 1000 ont défilé du côté de Mulhouse. À des contrôles sur les routes en ce week-end prolongé du 1er mai, un conducteur qui roulait à 160 km par heure a vu son... permis lui être retiré.

0: en cours jusqu'au 20 mai. Trafic réduit donc pour l'occasion, 1 million de passagers en moins sur ce mois de travaux. La ministre des Sports en visite à Strasbourg demain. Marina Ferrari assistera au match du Racing Club de Strasbourg. Les Strasbourgeois jouent contre le TFC au stade de la Méno à 17h15.
1: Ce samedi, il y a du foot avec le SR Colmar, pas encore totalement sauvé en National 2, qui reçoit les Corses de Borgo à 18h. Du basket aussi avec l'Ascar Riedisheim, qui accueille Mirecourt en National 3 de basket, c'est à 20h. Demain dimanche, le Racing recevra Toulouse en Ligue 1 à 17h15 pour s'accrocher aux places européennes. Et puis du côté du Rhenus Sport, une très grosse affiche en Betclic Elite avec la SIG Strasbourg qui accueillera à Monaco à 19h. C'est un vrai choc de haut tableau, donc demain dimanche.
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3: Un samedi ensoleillé en Alsace, du soleil sur le Bas-Rhin et le Haut-Rhin avec quelques petits nuages de temps en temps. Matin comme après-midi, on se réveille avec 10 degrés et 25 degrés pour cet après-midi à Vendenheim, Benfeld et Winsenheim. Allez, bon début de journée avec nous sur Top Music et avec le meilleur dont on est tous debout jusqu'à 9h du matin. Cœur de Pirate aussi à écouter, Clou du Capéo et Bruno Mars.
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0: restera. Un autre Alsacien arrive sur Top Music, c'est M. Pokora. Demain, il soutiendra la SIG Strasbourg face à Monaco. Match à 19h au Rhenus avec Top Music, radio officielle de la SIG. M. Pokora quand même, après le meilleur dont on est tous debout maintenant sur Top Music.
1: Et tiens, on se fait un petit complet de la phrase à 9h38.
2: Oui.
1: La phrase à compléter aujourd'hui, dans un groupe d'amis, il y a toujours. C'est un petit peu l'archétype, on a tous un petit peu une bande qui correspond à des archétypes de séries télé, j'ai l'impression. Tiens, Aurèle, toi, dans les groupes d'amis, tu trouves qu'il y a toujours quoi?
2: Qu'il y a toujours quelqu'un, en fait, qui vient jamais, qui a toujours une bonne excuse et qui te prévient une heure avant.
1: Ah oui, oui, oui.
2: Le truc, ouais. Alors que tu sais très bien, tu sais très bien que tu viendras pas, alors ne préviens pas une heure avant. Tu vois?
1: J'avoue. Plus maintenant, mais il y a une période où j'étais un peu comme ça. Il y a une période où j'étais un peu flemmard des soirées et tout, et à la fin, je trouvais toujours une petite excuse au dernier moment.
2: Ah, filou, va.
1: Après, ça, il y a beaucoup les gens qui ont des enfants qui peuvent se permettre d'utiliser les enfants comme bonne excuse pour essayer d'éviter. Seb, toi, dans un groupe d'amis, pour toi, il y a toujours.
3: Il y a toujours celui qui ramène tout à la politique. Même quand tu parles du racing et tout, tu dis ouais, mais bon, à l'époque, hein, époque Catherine Trottmann, Fabienne Keller, hein, si on avait eu le nouveau stade tout de suite, non, mais c'est bon.
1: Ça se passait pas comme ça. Ouais, t'as vu, tu trouves que le pain au chocolat, il était cher dans cette boulangerie. Ouais, bah en même temps,
3: c'est. Ouais, bah avaient... t'as vu, avec nos impôts, hein, ouais, forcément, avec les taxes qu'il y a. Non, mais calme-toi.
1: Ça, c'est quand ils ont dévalué la monnaie sous Mitterrand. C'est ça que ça a changé, c'est comme grand n'importe quoi, ça, c'est ça. Non, mais c'est vrai, c'est fou. Il y a aussi celui, moi, je trouve qu'il y a beaucoup de gens qui n'ont jamais d'euros de quoi payer.
2: Toujours
1: celui qui, en tout cas, c'est pas qu'il a pas de quoi payer, c'est qu'il trouve toujours le moyen de filouter. Par exemple, vous savez, quand il y a un repas, qu'on est plusieurs au resto, t'as toujours un qui est un peu généreux, qui dit vas-y, je vais aller payer et tout. Il y en a deux qui se battent pour dire non, cette fois-ci c'est pour moi. Et t'as le troisième, il est toujours.
2: Il regarde
1: et il fait pas trop, tu sais.
2: Il la ramène pas.
3: Il attend la fin que tout le monde a payé, ouais. Les bouteilles, les trucs. Alors qu'est-ce qui reste? Ah bah, il y a juste mon plat. D'accord.
1: Ouais, et son plat divisé par deux. Oh, il restait que ça. Mais les mecs, fallait m'appeler aussi. Ouais,
3: fallait me
1: quand
3: dire.
1: Même. Sinon, dans ce même groupe d'amis, t'as toujours aussi celui qui ramène toujours sa nouvelle conquête du moment.
2: Ah oui, ouais, c'est vrai.
1: Mais. C'est toujours une personne différente.
2: Ouais.
1: Une semaine à l'autre, c'est. Bah, c'était pas ça, Brida, la semaine dernière.
3: Je vous présente ma copine. Quoi? Mais. Comment ça?
1: Même les faux de l'amour, c'est plus simple à suivre, tu sais.
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0: Avant de vous passer Vita sur Top Music avec son nouveau tube, voici la météo Alsace de ce week-end et l'info de la région en une minute sur Top Music.
1: Les manifestations du 1er mai ont rassemblé 158 000 personnes hier partout en France, 300 000 d'après la CGT. Des chiffres assez similaires à ceux de l'an dernier, 4 000 personnes ont défilé à Strasbourg. Rima Hassan à Strasbourg aujourd'hui, l'eurodéputé polémique de LFI tient une conférence au centre culturel Marcel Marceau, salle gérée par la ville. Un échange organisé à 17h par le collectif Palestine 67 à propos du droit international. C'est dans le cadre d'une journée de soutien au peuple palestinien. La nouvelle maire de Strasbourg, Catherine Trottmann, s'oppose à cette conférence, évoquant un risque de trouble à l'ordre public, selon ses mots. La ministre des Sports en visite à Strasbourg demain, Marina Ferrari assistera au match du Racing Club de Strasbourg. Les Strasbourgeois jouent contre le TFC au stade de la Méno à 17h15. Un temps d'échange est prévu avec les présidents des deux clubs de Ligue 1. À deuxième jour de Fashion Week à Mulhouse, pour terminer, direction le musée de l'auto pour l'occasion. C'est la deuxième édition. Haute couture et un défilé de robots sont prévus aujourd'hui.
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0: Un samedi ensoleillé en Alsace, du soleil sur le Bas-Rhin et le Haut-Rhin avec quelques petits nuages de temps en temps. Matin comme après-midi, on se réveille avec 10 degrés et 25 degrés pour cet après-midi à Vendenheim, Benfeld et Winsenheim.
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0: Et à 8h du matin, vous écoutez Top Musique, c'est Julien, passez un bon week-end et week-end de 3 jours. Profitez-en en Alsace avec le meilleur d'On est tous debout jusqu'à 9h. Jérémy Frérot qu'on écoute ensemble, Frérot et Vita. Voici Ça fait mal sur Top Musique.

0: Et votre week-end, vous le passez avec Top Music. Et en plus, week-end de 3 jours pour beaucoup de monde en Alsace. Vous restez avec nous. Il y aura Grand Corps Malade avec Kimber Rose. Il y aura aussi Taylor Swift, Elisabeth Taylor. Et le meilleur, on est tous debout. Ça continue dans le prochain quart d'heure. Après l'agenda, les bons plans dans la région maintenant sur Top Music.
1: La fête foraine de Molsheim se poursuit jusqu'au 8 mai. Rendez-vous place du marché pour découvrir l'ensemble des animations et les nombreuses attractions bulles flottantes, trampolines, petits trains. À Aubernais, le festival Pisteur d'étoiles se poursuit ce week-end. C'est un rendez-vous pour les amateurs de cirque, mais aussi de théâtre, de musique, de danse. Rendez-vous à Aubernais ce week-end. La volerie des aigles vous attend également à Kinsheim ce week-end pour découvrir la nouvelle saison et les nouveautés, notamment la création d'un parcours ludo-sensoriel à la découverte des fameux rapaces.
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1: Samedi matin, vous écoutez la Top Music tous les jours de la semaine. On est tous debout avec Jules, Aurel et Seb. Et chaque samedi matin, on écoute ensemble les meilleurs moments de l'émission. Santa, recommence-moi et Pierre Garnier arrive juste après sur Top Music.
2: C'est l'heure de jouer à la chronobon.
3: Ah, j'aime bien ça.
2: C'est Aurel et Seb qui s'affrontent en studio. Je vous donne un thème afin que vous me donniez des éléments de la liste et que vous n'ayez pas la bombe en votre possession après les 20 secondes de chrono. Évidemment, si vous l'avez entre les mains, vous perdez un point. Allez, on est parti. Seb, tu commences. Je vous demande de me citer ce matin les animaux de la ferme.
4: La poule.
2: Oui.
3: Bah, le coq.
4: Mm-hmm. Le cochon.
3: Mm-hmm. L'oie.
4: Oui. La chèvre.
2: Oui.
3: Le poussin.
4: La vache.
2: Ouais.
3: Le lapin.
2: Ouais.
4: Ouais. Le de la ferme, qu'est-ce qu'il y a encore dans une ferme?
3: Bah, c'est fini, t'as perdu. Allez, terminé.
2: Allez, paf.
3: Merci à moi.
2: Le chien.
3: Le lapin.
4: Quoi, le chien?
3: Bah oui, t'as toujours
4: de la ferme,
3: un chien.
4: Tu bouffes du chien dans une ferme?
3: Une ferme, t'as toujours un chien qui protège.
4: Mais non, ça c'est n'importe quoi.
2: Il y a des lamas aussi, dans les fermes
4: des
2: pédagogiques.
4: Lamas,
2: des lamas? Écoutez, c'est un jeu qui a perdu, attendez. Bravo, un point pour Aurel. Tiens, on commence avec toi, avec cette nouvelle liste. Je vous demande de me citer des films d'animation.
3: Ratatouille.
4: Cars.
2: Oui.
3: Zootopie 1.
2: Fourri un peu.
4: Ah ouais. Le voyage de Chihiro.
3: Zootopie 2.
4: Quoi? Ouais, non, ça, par contre, je suis pas d'accord. Alors, Cars 2.
3: Écoute, tu perds du temps, tu vas encore te retrouver avec la
2: première. Allez, continue vite.
3: Rox et Rookie.
2: Oui.
4: Cars 3.
2: Oui.
3: Alice au pays des
4: merveilles.
2: Sur le bon.
3: Bah non, c'est moi qui ai gagné.
2: Sur le bon.
3: Ouais, enfin, si tu parlais pas entre chaque truc, j'aurais aussi le temps, Seb, de. Tu vois, ça, c'est pas correct. Tu dois pas justifier.
4: Tu m'as parlé aussi pendant la ferme, hein.
3: Bon, j'en ai marre.
2: Calmez-vous. Départagez-vous sur ce dernier. Ça va mal se passer sinon. Allez, c'est parti. Dernier thème, on commence avec Seb. Citez-moi. Vous pouvez, y compris les réseaux sociaux, citez-moi des applications mobiles.
4: Wow, des applications mobiles.
2: Des applications mobiles, on y va.
4: SNCF Connect.
2: Oui.
3: Tinder.
2: Ouais.
4: Top Music.
2: Oui.
3: Uber. Tonton Uber.
4: Instagram.
2: Ouais.
3: Facebook.
2: Ouais.
4: Qu'est-ce que j'ai fait?
2: C'est gagné pour Aurel, bravo!
3: Ah là là, faut se battre, moi je te le dis. Hein.
2: Faut se battre dans ce moment. Allez, bon, je rentre chez moi, je vais prendre mon Uber.
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0: et Nia Loran pour la suite de votre playlist Alsace sur Top Music. Je vous parle aussi de la météo pour ce week-end en Alsace après l'info de la région maintenant en une minute.
1: Les manifestations du 1er mai ont rassemblé 158 000 personnes hier partout en France, 300 000 d'après la CGT, des chiffres assez similaires à ceux de l'an dernier, 4 000 personnes ont défilé à Strasbourg. Rima Hassan à Strasbourg aujourd'hui, l'eurodéputé polémique de LFI tient une conférence au centre culturel Marcel Marceau, salle gérée par la ville, un échange organisé à 17h par le collectif Palestine 67 à propos du droit international, c'est dans le cadre d'une journée de soutien au peuple palestinien. La nouvelle maire de Strasbourg, Catherine Trottmann, s'oppose à cette conférence, évoquant un risque de trouble à l'ordre public, selon ses mots. La ministre des Sports en visite à Strasbourg demain, Marina Ferrari assistera au match du Racing Club de Strasbourg. Les Strasbourgeois jouent contre le TFC au stade de la Méno à 17h15. Un temps d'échange est prévu avec les présidents des deux clubs de Ligue 1. À deuxième jour de Fashion Week à Mulhouse, pour terminer, direction le musée de l'auto pour l'occasion. C'est la deuxième édition. Haute couture et un défilé de robots sont prévus aujourd'hui.
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0: Un samedi ensoleillé en Alsace, du soleil sur le Bas-Rhin et le Haut-Rhin avec quelques petits nuages de temps en temps. Matin comme après-midi, on se réveille avec 10 degrés et 25 degrés pour cet après-midi à Vendenheim, Benfeld et Winsenheim. Et bon, ce tube, Miles Smith et Nia Loran arrivent sur Top Music avec Drive Safe, Moziman aussi avec Skip the Use. Le meilleur bond est tous debout jusqu'à 9h du matin. 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

0: Et nous aussi, ici sur Top Music, on a la bonne recette hein, pour vous. On a les meilleurs bons plans pour sortir en Alsace, plein de cadeaux. Les meilleurs tubes, Zayn avec Shine et Antoine aussi en classique. Et le meilleur, dont on est tous debout maintenant, avec Julien et les Seb.
1: Et tiens, on se fait un petit complet de la phrase à 9h38.
2: Oui.
1: La phrase à compléter aujourd'hui, dans un groupe d'amis, il y a toujours. C'est un petit peu l'archétype, on a tous un petit peu une bande qui correspond à des archétypes de série télé, j'ai l'impression. Aurèle, toi, dans les groupes d'amis, tu trouves qu'il y a toujours quoi?
2: Qu'il y a toujours quelqu'un, en fait, qui vient jamais, qui a toujours une bonne excuse et qui te prévient une heure avant.
1: Ah oui, oui, oui.
2: Le truc, ouais. Alors que tu sais très bien, tu sais très bien que tu viendras pas, alors ne préviens pas une heure avant. Tu vois?
1: J'avoue. Plus maintenant, mais il y a une période où j'étais un peu comme ça. Il y a une période où j'étais un peu flemmard des soirs et tout, et à la fin, je trouvais toujours une petite excuse au dernier moment.
2: Ah, filou, va.
1: Après ça, il y a beaucoup les gens qui ont des enfants qui peuvent se permettre d'utiliser les enfants comme bonne excuse pour essayer d'éviter. Seb, toi, dans un groupe d'amis, pour toi, il y a toujours...
3: Il y a toujours celui qui ramène tout à la politique. Même quand tu parles du racing et tout, tu dis ouais mais bon à l'époque hein, époque Catherine Trottmann, Fabienne Keller hein, si on avait eu le nouveau stade tout de suite. Non mais c'est bon.
1: Ça se passait pas comme ça. Ouais t'as vu, je trouve que le pain au chocolat il était cher dans cette boulangerie. Ouais bah en même temps.
3: Ouais bah t'as vu avec nos impôts hein, et forcément avec les taxes. Non mais calme-toi.
1: Ça c'est quand ils ont dévalué la monnaie sous Mitterrand. C'est ça qui a changé. C'est comme grand n'importe quoi ça. C'est bizarre. Non mais c'est vrai c'est fou. Il y a aussi celui, moi je trouve qu'il y a beaucoup de gens qui n'ont jamais d'euros de quoi payer.
2: Toujours
1: celui qui, en tout cas, c'est pas qu'il a pas de quoi payer, c'est qu'il trouve toujours le moyen de filouter. Par exemple, vous savez, quand il y a un repas, quand on est plusieurs au resto, t'as toujours un qui est un peu généreux qui dit vas-y, je vais aller payer et tout. Il y en a deux qui se battent pour dire non, cette fois-ci c'est pour moi. Et t'as le troisième, il est toujours.
2: Il regarde
1: et il fait pas trop, tu sais.
2: Il la ramène pas.
3: Il attend la fin que tout le monde a payé, les bouteilles, les trucs. Alors qu'est-ce qu'il reste? Ah bah, il y a juste mon plat.
1: Ouais, et son plat divisé par deux. Oh, il restait que ça. Mais les mecs, fallait m'appeler aussi. Ouais,
3: fallait me dire.
1: Même. Sinon, dans ce même groupe d'amis, t'as toujours aussi celui qui ramène toujours sa nouvelle conquête du moment.
2: Ah oui, ouais, c'est vrai.
1: Mais. C'est toujours une personne différente.
2: Ouais.
1: Une semaine à l'autre, c'était passé à Bruyères la semaine dernière.
3: Je vous présente ma copine. Quoi? Mais... Comment ça?
1: Même les faux de l'amour, c'est plus simple à suivre, tu sais.

0: Bruno Mars pour la suite de votre playlist Alsace sur Top Music. La tendance météo également pour ce week-end et l'info de la région maintenant en une minute.
1: Les manifestations du 1er mai, les droits des travailleurs à l'honneur hier, mais aussi le pouvoir d'achat sur fond de prix à la pompe en hausse. 1000 personnes environ ont défilé à Mulhouse, 4000 à Strasbourg. Des contrôles d'ailleurs sur les routes en ce week-end prolongé du 1er mai. Un conducteur qui roulait à 160 km par heure a vu son permis lui être retiré. Le jeune homme avait 19 ans et roulait sur une route limitée à 80. Il n'était pas alcoolisé selon les forces de l'ordre. 40 millions d'euros consacrés aux pistes de l'Euro Airport. La réfection de la piste principale de l'aéroport Balmulhouse est en cours. 16 000 mètres cubes de béton vont être utilisés pour moderniser la piste au trafic actuel et trafic réduit pour l'occasion. 1 million de passagers en moins sur ce mois de travaux. Le salon du tatouage se poursuit à Colmar. Cette nouvelle édition a ouvert hier et se tiendra jusqu'à demain au parc des expositions. De quoi se renseigner sur les tatous bien sûr, mais aussi assister à des expos et des conférences. Des concours et spectacles sont aussi prévus autour de performances artistiques surprenantes.
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0: Un samedi ensoleillé en Alsace, du soleil sur le Bas-Rhin et le Haut-Rhin avec quelques petits nuages de temps en temps. Matin comme après-midi, on se réveille avec 10 degrés et 25 degrés pour cet après-midi à Vendenheim, Benfeld et Winsenheim.
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0: Et avec vous tous qui écoutez Top Music en ce samedi matin, le 2 mai, week-end de 3 jours en Alsace. Et bonne nouvelle, ce sera la même chose d'ailleurs le week-end prochain. Voilà, comme ça, ça peut déjà vous motiver sur la semaine de boulot de la semaine prochaine. Et voilà, où ça après Bruno Mars à 9h.

vous passez votre week-end avec Top Music et vous avez bien raison. Et avec Disturbed, ce sera après Christophe Maé de retour dans la région avec sa nouvelle tournée. Il sera le 17 octobre sur la scène du Zénith de Strasbourg. Voici La Lune sur Top Music.

0: Les plus gros tubes de Pink, on voulait pas assez ici hein, sur Top Music. Just Like a Pill, Pink. Et aussi Ed Sheeran qui devrait bientôt sortir un nouveau tube avec Martin Garrix. Il y a un clip qui aurait été tourné du côté de New York. Ed Sheeran et K-pop Demon Hunter. Ça après l'agenda sur Top Music.
1: La fête foraine de Molsheim se poursuit jusqu'au 8 mai. Rendez-vous place du marché pour découvrir l'ensemble des animations et les nombreuses attractions, bulles flottantes, trampolines, petits trains. À Aubernay, le festival Pisteur d'étoiles se poursuit ce week-end. C'est un rendez-vous pour les amateurs de cirque, mais aussi de théâtre, de musique, de danse. Rendez-vous à Aubernay ce week-end. La volerie des aigles vous attend également à Kinsheim ce week-end pour découvrir la nouvelle saison et les nouveautés, notamment la création d'un parcours ludo-sensoriel à la découverte des fameux rapaces.
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0: La suite avec Alex Warren, c'est le nouveau Fever Dream qu'on va écouter sur Top Music. On parle aussi de la météo pour ce week-end en Alsace. C'est l'info de la région en une minute.
1: Les manifestations du 1er mai, les droits des travailleurs à l'honneur hier, mais aussi le pouvoir d'achat sur fond de prix à la pompe en hausse. 1000 personnes environ ont défilé à Mulhouse, 4000 à Strasbourg. Des contrôles d'ailleurs sur les routes en ce week-end prolongé du 1er mai. Un conducteur qui roulait à 160 km par heure a vu son permis lui être retiré. Le jeune homme avait 19 ans et roulait sur une route limitée à 80. Il n'était pas alcoolisé selon les forces de l'ordre. 40 millions d'euros consacrés aux pistes de l'Euro Airport. La réfection de la piste principale de l'aéroport Balmulhouse est en cours. 16 000 mètres cubes de béton vont être utilisés pour moderniser la piste au trafic actuel. Et trafic réduit pour l'occasion, 1 million de passagers en moins sur ce mois de travaux. Le salon du tatouage se poursuit à Colmar. Cette nouvelle édition a ouvert hier et se tiendra jusqu'à demain au parc des expositions. De quoi se renseigner sur les tatous bien sûr, mais aussi assister à des expos et des conférences. Des concours et spectacles sont aussi prévus autour de performances artistiques surprenantes.
2: Pas mal de clubs à encourager en Alsace ce week-end. D'abord ce samedi du foot avec la Nationale 2, le SR Colmar face à Borgo à 18h. Il y a du basket aussi, la Nationale 3 et Riedisheim qui accueille Mirecourt, c'est à 20h. Demain dimanche, le Racing recevra Toulouse en Ligue 1 à 17h15, tandis que la SIG Strasbourg disputera un choc face à Monaco au Rhenus à 19h. Et puis les phases finales de Fédéral 3 de rugby, match retour Strasbourg-Amiens avec 23 points à remonter demain 15h. Le Crig lui a pris une belle option au match aller 42-14 avant le retour sur la pelouse de Sous-bois demain.
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0: Du beau temps aujourd'hui en Alsace, du soleil, quelques petits nuages de temps en temps, mais soleil sur toute la région, 25 degrés pour les températures maxi. Pour demain, il y aura plus de nuages avec tout de même des rayons de soleil et 23 degrés pour les températures à la Robertso, Saverne et Sainte-Croix-en-Plaine.
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0: Ah, c'est reparti sur Top Music. Alex Warren, Fever Dream et Miley Cyrus, la BO d'Avatar, pour relancer 40 minutes de tube sur Top Music. D'ailleurs, tiens, en parlant d'Avatar et de cinéma, il y a Michael à voir en ce moment dans les salles de ciné en Alsace, ou encore Le Diable s'habille en Prada 2 qui est sorti mercredi.
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On passe le week-end ensemble sur Top Music avec vous tous, hein, connectés sur nos réseaux sociaux. Et Mathieu de Strasbourg qui nous envoie une photo avec le maillot du Racing, prêt à supporter les Strasbourgeois. Demain, match à la Méno avec Top Music. Et Strasbourg qui jouera contre Toulouse à 17h15. Pour l'instant, Louise a bleu soleil et ça me fait.

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2: Elle passe un bon week-end de 3 jours en Alsace avec Top Music. Le week-end prochain, ce sera la même chose, hein, parce que vendredi 8 mai, ce sera férié. Week-end de 3 jours avec 40 minutes de tube qui continue à 10h du matin sur Top Music. Le classique de Keane et David Guetta avec Jennifer Lopez.

On va écouter Sia avec Gimme Love sur Top Music. Ce sera après DJ Snake. DJ Snake en tournée et en concert ce soir à Medellin, en Colombie. Paradise dans votre playlist Elsa sur Top Music.

0: Sur Top Music, Somber arrive, Imani également et Taylor Swift. Elle a déposé sa voix pour lutter contre l'intelligence artificielle. Taylor Swift, Elisabeth Taylor, suite de votre playlist Alsace après l'agenda sur Top Music.
1: 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Rendez-vous place du marché pour découvrir l'ensemble des animations et les nombreuses attractions, bulles flottantes, trampolines, petits trains. À Aubernais, le festival Pisteur d'étoiles se poursuit ce week-end. C'est un rendez-vous pour les amateurs de cirque, mais aussi de théâtre, de musique, de danse. Rendez-vous à Aubernais ce week-end. La volerie des aigles vous attend également à Kinsheim ce week-end pour découvrir la nouvelle saison et les nouveautés, notamment la création d'un parcours ludo-sensoriel à la découverte des fameux rapaces.
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0: Restez avec nous sur Top Music. Je vous prépare Joe, End of Beginning, la météo Alsace de ce week-end et tout de suite l'info de la région en une minute.
1: Les manifestations du 1er mai ont rassemblé 4000 personnes hier à Strasbourg, 1000 à Mulhouse. Des défilés pour la défense des droits des travailleurs, mais aussi le pouvoir d'achat. D'ailleurs, l'explosion des prix à la pompe au cœur d'une nouvelle manifestation ce matin à Paris. Agriculteurs, chauffeurs de taxi, pêcheurs et autres professions impactées se donnent rendez-vous pour réclamer des aides au gouvernement. Dans l'actu aussi, environ 20 000 teufeurs toujours rassemblés près de Bourges. Une free party géante qui a débuté hier sur un terrain militaire dangereux, susceptible d'abriter des munitions non explosées, selon la préfecture. Les effectifs de gendarmerie ont été doublés sur place. La ministre des Sports en visite à Strasbourg. Demain, Marina Ferrari assistera au match du Racing Club de Strasbourg. Les Strasbourgeois jouent contre le TFC au stade de la Méno à 17h15. Un temps d'échange est prévu avec les présidents des deux clubs de Ligue 1. Et puis, le deuxième jour de Fashion Week à Mulhouse, direction le musée de l'auto pour l'occasion. C'est la deuxième édition. Un défilé de robots est même prévu par les organisateurs.
2: Ce samedi, il y a du foot avec le SR Colmar, pas encore totalement sauvé en National 2, qui reçoit les Corses de Borgo à 18h. Du basket aussi avec l'Ascar Riedisheim, qui accueille Mirecourt en National 3 de basket, c'est à 20h. Demain dimanche, le Racing recevra Toulouse en Ligue 1 à 17h15 pour s'accrocher aux places européennes. Et puis du côté du Rhenus Sport, une très grosse affiche en Betclic Elite avec la SIG Strasbourg qui accueillera à Monaco à 19h. C'est un vrai choc de haut tableau, donc demain dimanche.
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0: Du beau temps aujourd'hui en Alsace, du soleil, quelques petits nuages de temps en temps, mais soleil sur toute la région, 25 degrés pour les températures maxi. Pour demain, il y aura plus de nuages avec tout de même des rayons de soleil et 23 degrés pour les températures à la Robertso, Saverne et Sainte-Croix-en-Plaine.
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0: Et on y retourne 40 minutes de tube sur Top Music avec Lady Gaga qui a signé la BO du Diable s'habille en Prada 2, à voir depuis mercredi dans les salles en Alsace. Et Joe juste avant sur Top Music.

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J-1 avant le match de la SIG Strasbourg. Demain, avec Top Music, ce sera Aurénus et match contre Monaco. 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Shakira en concert ce soir à Rio de Janeiro sur la plage de Copacabana. Shakira après TD Swim sur Top Music.

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2: Avec du beau temps ce samedi en Alsace, ça va sortir les barbecues, les fours à terre flambée. Vous avez bien raison. Il est 11h40 de tube avec Avril Lavigne durant ce long week-end de 3 jours et Bruno Mars maintenant sur Top Musique.

Avril Lavigne sur Top Music, elle sortait ce tube en 2002 et 2002 dans les salles de ciné en Alsace, on découvrait Astérix Mission Cléopâtre d'Alain Chabat, ça rappelle de bons souvenirs. Benson Boone et Bébé Rexha sur Top Music.

0: On va écouter Moziman sur Pop Musique avec Skip the Use. D'ailleurs, Moziman et Skip the Use étaient chez Nagui dans Taratata. Ils ont joué Ghost en live et c'était tout simplement énorme. Vidéo à voir dès maintenant sur les réseaux sociaux. Et tu, bah, écoutez ici sur Pop Musique. Ce sera après Miles Smith et Nialoran Drive Safe. Et l'agenda sur Pop Musique.
1: La fête foraine de Molsheim se poursuit jusqu'au 8 mai. Rendez-vous place du marché pour découvrir l'ensemble des animations et les nombreuses attractions bulles flottantes, trampolines, petits trains. À Aubernay, le festival Pisteur d'étoiles se poursuit ce week-end. C'est un rendez-vous pour les amateurs de cirque, mais aussi de théâtre, de musique, de danse. Rendez-vous à Aubernay ce week-end. La volerie des aigles vous attend également à Kinsheim ce week-end pour découvrir la nouvelle saison et les nouveautés, notamment la création d'un parcours ludo-sensoriel à la découverte des fameux rapaces.
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0: On va écouter le nouveau tube de Zayn, il arrive sur Top Music, c'est Die For Me. Zayn et Shakira avec Zoo.
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0: Et on s'occupe de votre pouvoir d'achat. On vous a dit ici sur Top Music, c'est vrai que tout augmente, hein, les courses, le plein d'essence. Là, vous faites peut-être votre déclaration d'impôt. Là aussi, il va falloir payer. Eh bien, on vous paye vos courses. Voilà, on vous aide comme ça sur Top Music avec Info City, Contact Express. 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

samedi 2 mai, week-end de 3 jours avec Top Music et du soleil aujourd'hui en Alsace. Vous allez sortir le four à tarte flambée, vous allez sortir le barbecue aujourd'hui, peut-être faire un pique-nique aussi en Alsace. Vous avez bien raison, profitez-en bien avec DJ Antoine et Angèle. Son nouvel album arrive à la rentrée et Justice, Angèle, c'est What You Want qu'on écoute sur Top Music maintenant.

0: K-pop Demon Hunters arrive pour la suite sur votre playlist Alsace. La météo pour demain, après l'info Alsace en 90 secondes avec la rédac.
1: Rima Hassan à Strasbourg aujourd'hui, l'eurodéputé polémique de LFI tient une conférence au centre culturel Marcel Marceau, salle gérée par la ville. Un échange organisé à 17h par le collectif Palestine 67 à propos du droit international. C'est dans le cadre d'une journée de soutien au peuple palestinien. La nouvelle maire de Strasbourg, Catherine Trottmann, s'oppose à cette conférence, évoquant un risque de trouble à l'ordre public selon ses mots. À des contrôles sur les routes en ce week-end prolongé du 1er mai, un conducteur qui roulait à 160 km par heure a vu son permis lui être retiré. Le jeune homme avait 19 ans et roulait sur une route limitée à 80. Dans l'actu aussi, un responsable militaire iranien juge probable une reprise du conflit avec les États-Unis. Hier, Donald Trump a rejeté une nouvelle proposition d'accord avec Téhéran. Il affirme également dans une lettre adressée au Congrès que les hostilités avec l'Iran sont terminées. Le salon du tatouage se poursuit à Colmar. Cette nouvelle édition a ouvert hier et se tiendra jusqu'à demain au parc des expositions. De quoi se renseigner sur les tatous, mais aussi assister à des expos et conférences. Des concours et spectacles sont aussi prévus.
2: Pas mal de clubs à encourager en Alsace ce week-end. D'abord ce samedi du foot avec la Nationale 2, le SR Colmar face à Borgo à 18h. Il y a du basket aussi, la Nationale 3 et Riedisheim qui accueille Mirecourt, c'est à 20h. Demain dimanche, le Racing recevra Toulouse en Ligue 1 à 17h15, tandis que la SIG Strasbourg disputera un choc face à Monaco au Rhenus à 19h. Et puis les phases finales de Fédéral 3 de rugby, match retour Strasbourg-Amiens avec 23 points à remonter demain 15h. Le Krieg lui a pris une belle option au match aller, 42-14 avant le retour sur la pelouse de Sous-bois demain.
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4: Il fait beau, il y a du soleil, mais il n'y a pas forcément de ciel bleu. Ça reste couvert et ce sera comme ça jusqu'à ce soir en Alsace. Les températures au meilleur de la journée comptaient 23 degrés du côté de Saverne, 25 à Strasbourg et 24 degrés à Colmar.
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4: Bonjour tout le monde, bonjour les amis, bonjour l'Alsace. Comment allez-vous? Week-end de 3 jours, on en profite ensemble avec votre playlist Alsace. Niars Barclay pour un classique. C'est juste après K-pop Demon Hunters. Il est midi, c'est Erwan. Bienvenue tout le monde sur Top Musique.

Alors, au cœur d'un week-end prolongé, qu'est-ce qu'on fait aujourd'hui et demain dans la région? Les bons plans avec Martin, c'est dans moins de 5 minutes sur Top Music. Et d'ici là, votre playlist Alsace continue avec Luisa et Bleu Soleil. Soleil Bleu, juste après Samfeld sur Top Music.

0: Bon week-end sur Top Music. Votre playlist Alsace continue avec... Avec Joe Oria, soirée mondaine se prépare également. M. Pokora aussi, quand même. Et dans les médias, voici les bons plans à vivre dans la région ce week-end avec Martin.
1: La fête foraine de Molsheim se poursuit jusqu'au 8 mai. Rendez-vous place du marché pour découvrir l'ensemble des animations et les nombreuses attractions bulles flottantes, trampolines, petits trains. À Aubernay, le festival Pisteur d'étoiles se poursuit ce week-end. C'est un rendez-vous pour les amateurs de cirque, mais aussi de théâtre, de musique, de danse. Rendez-vous à Aubernay ce week-end. La Volerie des Aigles vous attend également à Kinsheim ce week-end pour découvrir la nouvelle saison et les nouveautés, notamment la création d'un parcours ludo-sensoriel à la découverte des fameux rapaces.
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0: Bon week-end sur Top Music. Pierre Garnier arrive pour vous accompagner. Pierre Garnier, l'horizon. Mickey également, ça pique un peu quand même ma chouchoute Mickey. Et il y a vraiment de bons films à voir au ciné en ce moment, Olivia.
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2: Le diable s'habille en Prada 2.
3: J'ai occupé votre poste. Non, salaire. J'ai été à la Fashion Week de Paris. J'ai porté plusieurs pièces de la collection Chanel.
4: Et vous avez tout gardé?
3: Non, je les ai donnés.
4: Quoi?
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2: 20 ans après le premier volet, on l'attendait tous. Anne Hathaway et Meryl Streep, fabuleuses, se retrouvent et doivent affronter le déclin de la presse écrite. 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
1: Merci de passer votre week-end avec Top Music. C'est Erwan, votre playlist Alsace continue avec deux duos coup sur coup, histoire de doubler le plaisir. Zao, MC Solar comme Caroline. Juste après, This Is, Théodora. Voici Mélodrama sur Top Music.

prolongée. Bienvenue aux touristes qui visitent l'Alsace, qui découvrent la région et qui découvrent votre playlist Alsace. Alors, qu'est-ce qu'on fait ce week-end à Strasbourg, à Colmar et ailleurs? Martin va tout vous dire dans moins de 5 minutes. Ce sera les bons plans, l'agenda de la rédac. Juste après, Joseph Kamel, Crash et Paul Kalkbrenner, le DJ. Stromae, que ça soit clair sur Top Music.

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0: Le week-end continue sur Top Music. Avec David Guetta, Jennifer Lopez. Le temps pour moi de vous rappeler que tous les samedis, il y a un autre DJ qui prend le contrôle de la radio. C'est Nono, le DJ officiel de Top Music. Rendez-vous ce soir à partir de 22h pour le mix de Nono. Et dans les médias, voici les bons plans à vivre dans la région ce week-end avec Martin.
1: La fête foraine de Molsheim se poursuit jusqu'au 8 mai. Rendez-vous place du marché pour découvrir l'ensemble des animations et les nombreuses attractions, bulles flottantes, trampolines, petits trains. À Aubernay, le festival Pisteur d'étoiles se poursuit ce week-end. C'est un rendez-vous pour les amateurs de cirque, mais aussi de théâtre, de musique, de danse. Rendez-vous à Aubernay ce week-end. La volerie des aigles vous attend également à Kinsheim ce week-end pour découvrir la nouvelle saison et les nouveautés, notamment la création d'un parcours ludo-sensoriel à la découverte des fameux rapaces.
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1: On est au début d'une semaine historique pour le Racing. Il y a le match contre Toulouse, bien sûr, demain et jeudi, la grande demi-finale de Ligue Europa Conférence contre le Rayo Vallecano. Top musique, y sera émission spéciale en direct de la Méno. Ça sera de 16h à 21h pour une journée qu'on espère historique. On va commencer ensemble 40 minutes de tube à la suite avec Damiano David. Amel Bent arrive également, l'amour ça se donne sur Top Music. Amel Bent arrive également, l'amour ça se donne sur Top Music.

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Avec le retour du printemps et des beaux jours, il faut absolument visiter, découvrir ou redécouvrir le parc de Sainte-Croix à Rhodes en Moselle. Ça tombe bien, Estelle et Martin vous offriront vos passes famille tout au long de la semaine prochaine pour le parc de Sainte-Croix. Voici Alex Warren.

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2: En plein cœur de 40 minutes de tube à la suite, votre playlist Alsace continue avec le nouveau titre, le nouveau remix de Sound of Legend, le DJ masqué San Francisco, Sound of Legend qui vit du côté de Colmar. Et Shakira, dès maintenant, il est 14h, bienvenue sur Top Musique.

0: Bon après-midi sur Top Music. Ed Sheeran arrive pour la suite de votre playlist Alsace Caméra. Taylor Swift se prépare également.
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0: Angèle et Justice arrive pour la suite. Elle est hypnotique, cette chanson. Angèle et Justice sur Top Music.
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Et voilà une grosse ambiance pour se mettre dans l'ambiance du samedi, justement, du samedi soir. Aujourd'hui, comme tous les samedis à partir de 22h, Nono, le DJ de la radio, va prendre le contrôle de Top Music et vous offrira 6 heures de mix dans toute l'Alsace. Voici Somber sur Top Music.

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2: Merci de passer le week-end avec Top Music, c'est Erwan, il est tout juste 15h. Votre playlist Alsace continue avec Moziman, Skip the Use, l'un des cartons de ce printemps. Michael Jackson pour un classique. Michael, le film, toujours à l'affiche au ciné. Et dans l'immédiat, voici Vita, ça fait mal.

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2: La saison continue pour la SIG. Une belle saison d'ailleurs, même si c'est un peu plus compliqué en ce moment. La SIG est 6ème de Betclic Elite en ce moment et recevra Monaco ce dimanche à 19h. Monaco, leader du classement. On peut compter sur une victoire quand même. Ben ouais, les exploits, ça arrive. On compte sur vous pour supporter la SIG et pour vous rendre au Rhenus demain à 19h. Allez, la SIG! On va continuer tout en douceur avec K-pop Demon Hunters sur Top Music. Un classique arrive également avec Starseller sur Top Music.
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0: Bon week-end sur Top Music. Votre playlist Alsace va continuer avec Zayan. Shakira arrive aussi.
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0: 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Bon après-midi sur Top Music.
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Bon après-midi sur Top Music. Parfois pour les concerts, il faut s'y prendre un petit peu en avance, surtout quand il s'agit de l'Alsacien préféré des Alsaciens. Avec M. Pokora, bien sûr, et Sébastien Loeb et d'autres, je vous parle de Claude de Capéo. Il sera en janvier 2027 au Zénith. Voici ce qu'il me restera sur Top Music.

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2: Bon après-midi sur Top Music, Julien Lib et Ota pour la suite de votre playlist Alsace. Julien Lib qui sera en concert au Dôme de Mutzig, ce sera à la rentrée au mois d'octobre. Ils arrivent tous les deux juste après Pink et Alex Warren sur Top Music. Bienvenue tout le monde.

0: Bon après-midi sur Top Music. Ed Sheeran pour continuer votre playlist Alsace, Caméra, Bébé Rixa se prépare également.
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1: Il y a le match de demain au stade de la Méno à 17h15 face à Toulouse et ensuite on rentrera dans la période de la demi-finale retour historique. Jeudi soir à 21h face au Rayo Vallecano, défaite 1-0 au match aller, tout est possible. Et Top Music sera en direct de la Méno jeudi de 16h à 21h pour vous faire vivre cette journée historique. Taylor Swift arrive pour continuer votre playlist Alsace. Alex Warren se prépare également. Bon après-midi sur Top Music.
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Voici Alex Hepburn sur Top Music.

0: La suite avec Texas et Joe sur Top Music. La météo pour demain, après l'info Alsace en 90 secondes avec la rédac.
1: À la une de votre actualité, après une fuite sur un navire citerne hier après-midi à hauteur de l'entreprise Alsace Chimie. Plus de 1000 litres de cyclohexane déversés dans le Grand Canal d'Alsace à Chalampé. Ce liquide étant hautement inflammable. Près de 4000 personnes à Strasbourg, 1000 à Mulhouse, plus de 300 000 manifestants au total en France lors des manifestations du 1er mai. Les chiffres de la CGT pour la journée de mobilisation pour les droits des travailleurs. Le ministère de l'Intérieur a totalisé 159 000 personnes. Dans le reste de votre actualité générale, Donald Trump annonce le retrait de 5000 soldats américains en Allemagne. Le locataire de la Maison Blanche a été contrarié par le chancelier allemand qui a affirmé que les États-Unis se faisaient humilier par l'Iran dans le conflit. Le président américain reproche à l'Europe son manque de soutien militaire et pourrait donc retirer ses troupes d'autres pays comme l'Italie ou l'Espagne. Côté sport, le foot, la 32e journée en Ligue 1 à suivre à 19h, la Lanterne Rouge, Metz face à Monaco. Les Monégasques 7e au classement.
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0: Ce sera un peu moins la fête que ces derniers jours. Côté météo, ce dimanche dans la région, on ne devrait normalement pas voir le soleil, mais que des nuages, que du gris. Les températures le matin, quand même 20 degrés au réveil du côté de Strasbourg. L'après-midi, comptez 22 maximum à Colmar.
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0: 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Bonjour tout le monde, ou bonsoir même puisqu'il est 17h. Votre playlist Alsace continue sur Top Music avec Texas pour un classique à la toute fin des années 90. Ça sera juste après Joe, retour en 2026 avec End of Beginning sur Top Music.

0: Bon week-end sur Top Music. Votre playlist Alsace va continuer avec Damiano David. Christophe Maé arrive également.
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2: Et la SIG Strasbourg retrouve ce dimanche son antre d'Urénus pour un choc au sommet. La SIG vit une très belle saison, même si c'est un peu plus compliqué en ce moment. La SIG est quand même 6e de Betclic Elite. Elle rencontre Monaco, leader du classement, rencontre au sommet. On compte sur le public de la SIG d'Urénus pour mettre une ambiance de malade. Et vous avez gagné vos places cette semaine sur Top Music avec Manu et Olivia, puisque Top Music est la radio officielle de la SIG. Et bah, quelle ambiance pour la suite! Shakira arrive, bon week-end tout le monde!
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Et alors, le samedi soir, c'est le rendez-vous avec Damien. Il arrive pour la suite de votre playlist Alsace. C'était Erwan. Bon week-end tout le monde. On se retrouve lundi avec Kamel Wally. Kamel Wally, le chorégraphe historique de la Star Academy, invité spécial de la Top Family. Voici Joseph Kamel. 200 sur le...

0: C'est Damien, salut tout le monde et merci de passer ce week-end de 3 jours avec Top Musique, on profite. Avec Miles Smith pour la suite de votre playlist Alsace après la météo et l'actu de la région en une minute.
1: À la une, cette fuite d'un navire citerne détecté dans le Haut-Rhin hier, plus de 1000 litres de cyclohexane, un liquide hautement inflammable, se sont déversés dans le Grand Lac d'Alsace. La fuite chimique a eu lieu au moment de la livraison du produit à l'entreprise Alsace Chimie, en raison d'un défaut d'étanchéité selon la préfecture. En Allemagne, le prix de l'essence est à la baisse depuis le 1er mai et pour 2 mois selon France 3, conséquence de la suppression d'une taxe énergétique. La baisse annoncée par les autorités allemandes est de 17 centimes. Sur le carburant. L'info est aussi taxé les super profits si le plafonnement des prix n'est pas suffisant, propos de Marine Le Pen. En déplacement dans Lyon ce jour, alors que la hausse des prix des carburants en France continue, la présidente du Rassemblement National à l'Assemblée a également appelé à la diminution de 20% à 5,5% de la TVA appliquée sur les prix à la pompe. Et enfin, la ministre des Sports, Marina Ferrari, en visite à Strasbourg demain. Elle assistera au match du Racing Club de Strasbourg contre le TFC au stade de la Méno à 17h15.
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0: Les nuages seront déjà plus nombreux demain en Alsace. Ils pourraient laisser échapper quelques gouttes par endroit, mais le retour de la pluie, c'est surtout pour lundi. On profite donc des dernières éclaircies. Il fera un peu moins chaud demain après-midi. Seulement 20 degrés à Merzhiller, 22 à Villers-Pfastatt et Reichstätt. Au réveil, maxi 13 degrés autour de Ribeauvillé, Rhinau et Vandenheim, 14 à Sels.
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0: 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Si je vous dis Schlager et une des stars de la région, vous pensez à Robin Leon, bien sûr, et la radio qui vous offre vos places pour aller le voir en concert au Zénith dans quelques jours. C'est Top Musique. Avant ça, on s'écoute Le Dernier Angèle et Miles Smith, Niall Horan à 18h. Bref, c'est...

0: Ed Sheeran arrive sur Top Music. Caméra. Dans pile 3 minutes. Ah bon, un classique de Katy Perry.
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0: 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Et pendant que vous vous inscrivez, moi je vous passe Taylor Swift. Elizabeth Taylor. Juste avant, un énorme classique de Michael Jackson. Et tout ça, c'est dans moins de 2 minutes 30 sur Top Musique. Bougez pas.

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Il a fait beau en Alsace aujourd'hui et plutôt chaud, hein. Vous profitez peut-être encore des terrasses de la région, comme Mélanie de Haguenau, de sortie ce soir avec toute sa petite famille. Mélanie qui nous a demandé Oria, on se l'écoute avec Soirée Mondaine. J'adore ce morceau et c'est juste avant Coldplay ou encore Marine sur Top Music.

0: Allez, merci de passer votre samedi soir avec nous sur Top Music. K-Pop Demon Hunters arrive juste après la météo pour demain et l'actu de la région maintenant en 60 secondes.
1: À la une, cette fuite d'un navire citerne détecté dans le Haut-Rhin hier, plus de 1000 litres de cyclohexane, un liquide hautement inflammable, se sont déversés dans le Grand Lac d'Alsace. La fuite chimique a eu lieu au moment de la livraison du produit à l'entreprise Alsachimie, en raison d'un défaut d'étanchéité selon la préfecture. En Allemagne, le prix de l'essence est à la baisse depuis le 1er mai et pour deux mois selon France 3, conséquence de la suppression d'une taxe énergétique. La baisse annoncée par les autorités allemandes est de 17 centimes. Sur le carburant. L'info, c'est aussi taxer les super profits si le plafonnement des prix n'est pas suffisant, propos de Marine Le Pen en déplacement dans Lyon ce jour, alors que la hausse des prix des carburants en France continue. La présidente du Rassemblement National à l'Assemblée a également appelé à la diminution de 20% à 5,5% de la TVA appliquée sur les prix à la pompe. Et enfin, la ministre des Sports, Marina Ferrari, en visite à Strasbourg demain. Elle assistera au match du Racing Club de Strasbourg contre le TFC au stade de la Méno à 17h15.
0: Les nuages seront déjà plus nombreux demain en Alsace. Ils pourraient laisser échapper quelques gouttes par endroit, mais le retour de la pluie, c'est surtout pour lundi. On profite donc des dernières éclaircies. Il fera un peu moins chaud demain après-midi. Seulement 20 degrés à Merzhiller, 22 à Villers-Pfastatt et Reichstätt. Au réveil, maxi 13 degrés autour de Ribeauvillé, Rhino et Vandenheim, 14 à Sels.
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0: Jeudi, on sera en direct de la Méno, les amis, à l'occasion de la demi-finale de la Ligue Europa Conférence. Il va se passer plein de choses, hein, on en parle dans à peine 10 minutes. Après un classique de Jason Derulo et K-Pop Demon Hunters à tout juste 19h. Voici Free sur Top Music.

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1: La musique, c'est Damien. Et je vous passe Joe pour la suite de votre playlist Alsace, End of Beginning. Black Eyed Peas aussi en classique. Et jeudi 7 mai, vous le savez, c'est la demi-finale de la Ligue Europa Conférence.
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1: Et à cette occasion, Top Music sera en direct de la Méno à partir de 16h jusqu'à 21h, jusqu'au début du match, avec plein de surprises dans l'émission. Et puis, histoire de marquer le coup après cette saison déjà exceptionnelle, on va vous offrir votre maillot du Racing à gagner toute la semaine prochaine entre 6h et 10h chez On est tous debout. En attendant, demain, c'est la Ligue 1. On sera aussi à la Méno, bien sûr, pour Strasbourg-Toulouse à 17h15 avec Top Music.
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0: 90 secondes sur Top Music. On est parti pour plus de 40 minutes à la suite. Ça démarre avec Bruno Mars, I Just Might. Dans la foulée, je vous passe Marguerite et votre prochaine sortie en famille. Ça, c'est Top Music qui vous l'offre. Bah oui.
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C'est samedi soir, vous écoutez Top Musique, très bon choix, hein, merci d'être là. En plus, en ce moment, c'est plus de 40 minutes de tube qui s'enchaînent avec Julien Leeb qui avait reporté son concert au Dôme de Mutzig il y a quelques semaines en raison de sa participation à Danse avec les Stars. Il viendra finalement à Mutzig le 2 octobre prochain et on l'écoute maintenant sur Top Musique. Julien Leeb avec Ota, c'est Dis-moi où. 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
2: La seule radio en Alsace à vous jouer plus de 40 minutes de musique à la suite à 20h, eh bien c'est nous, c'est Top Music avec Christophe Maé dans le prochain quart d'heure. Histoire de se préparer pour le mix de Nono tout à l'heure à 22h, voici David Guetta et Jennifer Lopez, Save Me Tonight sur Top Music.

0: dans moins de 60 secondes sur Top Music, on va écouter Jack et Carla. La recette. C'est la suite de votre playlist Alsace. Il y aura Vita et Ed Sheeran aussi.
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0: c'est Damien sur Top Music. Et je vous rejoue maintenant plus de 40 minutes à la suite. Ça démarre dans moins de 90 secondes avec Taylor Swift, Elizabeth Taylor, j'ai aussi pour vous Paul Kalkbrenner et Stromae.
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0: Et on n'oublie pas le festival Pisteur d'étoiles qui continue jusqu'à demain à Obernai. Ça se passe avec Top Music, c'est pour toute la famille, hein, les petits comme les grands qui aiment le cirque contemporain. Et puis c'est l'occasion aussi de découvrir plein d'artistes régionaux, beaucoup de spectacles en plein air également, gratuits, en accès libre, avec météo plutôt sympa en ce moment, donc il faut en profiter. Ça continue ce soir et demain, tout le programme et toutes les infos pour Pisteur d'étoiles à retrouver sur topmusic.fr et sur pisteurdetoiles.com.

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Et que ce soit clair, le concert de Gims à la Foire en vin d'Alsace le 4 août prochain est complet depuis bien longtemps déjà. Hein. Par contre, il reste quelques places pour sa venue au Zénith de Strasbourg le 17 novembre, mais ne tardez pas trop quand même. Gims, on l'écoute avec Soleil sur ta musique. C'est plus de 40 minutes de musique à la suite.

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Venez encourager les Strasbourgeois Aurélius hein, avec la musique, la radio officielle de la SIC Strasbourg. Et en attendant, c'est plus de 40 minutes de tube à la suite qui continue en ce samedi soir avec Joe à 21h. End of Beginning.

0: dans les prochaines secondes, je vous passe Elliot. La camisa negra. Avant ça, on écoute Oria avec Soirée mondaine. C'est dans à peine une minute sur Top Music.
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1: 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Drive safe sur Top Music.

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2: 22h, merci de passer votre samedi soir avec nous sur Top Music. C'est parti pour 6 heures de mix non-stop avec le mix de Nono. Ça va s'enchaîner là jusqu'à 4h du mat. Et je rappelle que vous pouvez retrouver le mix de Nono en replay à n'importe quel moment sur l'appli Top Music, topmusic.fr et toutes les plateformes.

0: venir dans moins de 30 secondes.
1: Dans moins de 30 secondes. 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